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1: Bonjour à tous, à la une de l'actualité, l'aventure continue. L'équipe de France s'est qualifiée hier soir pour les demi-finales de la Coupe du Monde en battant le Maroc 2-0. Kylian Mbappé et Ousmane Dembélé ont marqué. Les Bleus sont dans le dernier carré du Mondial pour la troisième fois d'affilée. Prochain rendez-vous mardi prochain, soit contre l'Espagne, soit contre la Belgique. Et ce match se joue ce soir à 21h. Face à la nouvelle vague de chaleur, le Premier ministre Sébastien Lecornu réunit une nouvelle cellule interministérielle de crise ce matin au ministère de l'Intérieur. La canicule devrait durer au moins jusqu'à mardi avec un nouveau pic attendu dimanche. Aujourd'hui, 9 départements sont en vigilance rouge pour la canicule, 76 sont en orange. Attention aux bouchons sur les routes à partir d'aujourd'hui à cause des départs en vacances. À Bison-Futé.

0: an. Une bonne surprise pour l'économie française, la Banque de France relève sa prévision de croissance à 0,2% au deuxième trimestre. L'institution prévoyait une stagnation, l'industrie et les services ont mieux résisté que prévu malgré la canicule et certains secteurs comme l'agroalimentaire ont même bénéficié des fortes chaleurs. Les auteurs présumés des attentats en Syrie arrêtés, les autorités locales annoncent avoir interpellé les responsables des deux explosions survenues mardi à Damas pendant la visite d'Emmanuel Macron. Attaques qui ont fait un mort et 36 blessés. Elles ont été commises à côté de l'hôtel où séjournait le président de la République. L'identité et les affiliations des suspects seront dévoilées à l'issue de l'enquête, selon le ministre syrien de l'Intérieur. On termine par du cyclisme et Tadej Pogacar reprend le maillot jaune sur le Tour de France. Le Slovène a remporté hier l'étape pyrénéenne à Gavarnie-Gèdre avec 2 minutes 30 d'avance sur son principal concurrent Jonas Vingegaard. Le premier français Paul Sexas est arrivé 5e, Lenny Martinez 9e. Étape de plat aujourd'hui avec 175 km au programme et une arrivée prévue à Bordeaux. Et voilà pour l'essentiel de l'actualité. Belle journée à tous.
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1: Bonjour à tous, à la une de l'actualité, l'aventure continue. L'équipe de France s'est qualifiée hier soir pour les demi-finales de la Coupe du Monde en battant le Maroc 2-0. Kylian Mbappé et Ousmane Dembélé ont marqué. Les Bleus sont dans le dernier carré du Mondial pour la troisième fois d'affilée. Prochain rendez-vous mardi prochain, soit contre l'Espagne, soit contre la Belgique. Et ce match se joue ce soir à 21h. Face à la nouvelle vague de chaleur, le Premier ministre Sébastien Lecornu réunit une nouvelle cellule interministérielle de crise ce matin au ministère de l'Intérieur. La canicule devrait durer au moins jusqu'à mardi avec un nouveau pic attendu dimanche. Aujourd'hui, 9 départements sont en vigilance rouge pour la canicule, 76 sont en orange. Attention aux bouchons sur les routes à partir d'aujourd'hui à cause des départs en vacances. Bison Futé annonce du noir dans le sens des départs en Auvergne-Rhône-Alpes. C'est rouge partout ailleurs, ce sera pire encore demain. Avant de partir, essayez de checker la voiture histoire d'éviter les pépins sur la route. Écoutez les conseils de ce garagiste.
2: Pression des pneus, les niveaux, qui est bien la clim qui marche parce que s'il y a des enfants ou des animaux, c'est important. On va essayer de prendre à l'avance deux fois et les balais d'essuie-glace s'ils traversent une région où il pleut, l'état des pneus c'est super important selon où ils vont. Il faut qu'ils fassent confiance à un professionnel et pas à ChatGPT. On est vraiment là pour ça et pour leur rendre service et surtout de pas prendre rendez-vous au dernier moment.
1: Des propos recueillis par Mylène Desbacs qui est soyez prudent au volant. Une bonne surprise pour l'économie française, la Banque de France relève sa prévision de croissance à 0,2% au deuxième trimestre. L'institution prévoyait une stagnation, l'industrie et les services ont mieux résisté que prévu malgré la canicule et certains secteurs comme l'agroalimentaire ont même bénéficié des fortes chaleurs. Les auteurs présumés des attentats en Syrie arrêtés. Les autorités locales annoncent avoir interpellé les responsables des deux explosions survenues mardi à Damas pendant la visite d'Emmanuel Macron. Attaques qui ont fait un mort et 36 blessés. Elles ont été commises à côté de l'hôtel où séjournait le président de la République. L'identité et les affiliations des suspects seront dévoilées à l'issue de l'enquête, selon le ministre syrien de l'Intérieur. On termine par du cyclisme et Tadej Pogacar reprend le maillot jaune sur le Tour de France. Le Slovène a remporté hier l'étape pyrénéenne à Gavarnie-Gèdre avec 2 minutes 30 d'avance sur son principal concurrent Jonas Vingegaard. Le premier français Paul Sexas est arrivé 5e, Lenny Martinez 9e. Étape de plat aujourd'hui avec 175 km au programme et une arrivée prévue à Bordeaux. Et voilà pour l'essentiel de l'actualité. Belle journée à tous.
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0: réveil avec le rock français de Eiffel sur Radio FM. Bonjour à vous, nous sommes vendredi, dernière matinale avant le week-end et pour commencer la journée, on s'informe en compagnie d'Alex Gauthier.
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3: Bonjour à tous, à la une de l'actualité, l'aventure continue. L'équipe de France s'est qualifiée hier soir pour les demi-finales de la Coupe du Monde en battant le Maroc 2-0. Kylian Mbappé et Ousmane Dembélé ont marqué. Les Bleus sont dans le dernier carré du Mondial pour la troisième fois d'affilée. Prochain rendez-vous mardi prochain, soit contre l'Espagne, soit contre la Belgique. Et ce match se joue ce soir à 21h. Face à la nouvelle vague de chaleur, le Premier ministre Sébastien Lecornu réunit une nouvelle cellule interministérielle de crise ce matin au ministère de l'Intérieur. La canicule devrait durer au moins jusqu'à mardi avec un nouveau pic attendu dimanche. Aujourd'hui, 9 départements sont en vigilance rouge pour la canicule, 76 sont en orange. Attention aux bouchons sur les routes à partir d'aujourd'hui à cause des départs en vacances. À Bison Futé annonce du noir dans le sens des départs en Auvergne-Rhône-Alpes. C'est rouge partout ailleurs, ce sera pire encore demain. Avant de partir, essayez de checker la voiture histoire d'éviter les pépins sur la route. Écoutez les conseils de ce garagiste.
4: Pression des pneus, les niveaux, qu'il y ait bien la clim qui marche parce que s'il y a des enfants ou des animaux, c'est important. On va essayer de prendre à l'avance deux fois et les balais d'essuie-glace s'ils traversent une région où il pleut. L'état des pneus, c'est super important selon où ils vont. Il faut qu'ils fassent confiance à un professionnel et pas à ChatGPT. On est vraiment là pour ça et pour leur rendre service et surtout de ne pas prendre rendez-vous au dernier moment.
3: Des propos recueillis par Mylène Débat qui est soyez prudent au volant. Une bonne surprise pour l'économie française, la Banque de France relève sa prévision de croissance à 0,2% au deuxième trimestre. L'institution prévoyait une stagnation. L'industrie et les services ont mieux résisté que prévu malgré la canicule. Et certains secteurs comme l'agroalimentaire ont même bénéficié des fortes chaleurs. Les auteurs présumés des attentats en Syrie arrêtés. Les autorités locales annoncent avoir interpellé les responsables des deux explosions survenues mardi à Damas pendant la visite d'Emmanuel Macron. Attaques qui ont fait un mort et 36 blessés. Elles ont été commises à côté de l'hôtel où séjournait le président de la République. L'identité et les affiliations des suspects seront dévoilées à l'issue de l'enquête, selon le ministre syrien de l'Intérieur. On termine par du cyclisme et Tadej Pogacar reprend le maillot jaune sur le Tour de France. Le Slovène a remporté hier l'étape pyrénéenne à Gavarnie-Gèdre avec 2 minutes 30 d'avance sur son principal concurrent Jonas Vingegaard. Le premier français Paul Sexas est arrivé 5e, Lenny Martinez 9e. Étape de plat aujourd'hui avec 175 km au programme et une arrivée prévue à Bordeaux. Et voilà pour l'essentiel de l'actualité. Belle journée à tous.
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0: Et la Manche qui s'apprête à passer en vigilance orange canicule à partir de ce vendredi à midi. C'est donc encore une journée très ensoleillée sur l'ensemble du département dans un ciel quasi tout bleu. Pensez à vous protéger avec un indice UV entre 7 et 8 aujourd'hui. On a toujours un vent d'est à nord-est qui nous rafraîchit un peu. Il souffle jusqu'à 40-50 km/h. Côté température, le mercure pourrait atteindre 34 à 36 degrés sur le sud Manche, entre 24 et 30 degrés sur le nord Cotentin. Actuellement, on relève 21 sur Beaumont, 22 à Flamanville, 22 à Coutances, 23 à Granville, 21 sur Cherbourg.
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0: Il est 7h03, la matinale d'AG FM de retour en ce vendredi. Et comme tous les jours, on verra ce que nous réservent les astres dans quelques minutes avec l'horoscope. Avant ça, il y aura le classique The Studio de Phil Collins et autres grands standards. John Jett et ses Black Earths. I love rock'n'roll.

0: voyage en 85 avec ses 16 studios de Phil Collins, l'un des plus grands succès qui compose son troisième album solo. Il est 7h10 en ce 10e jour de juillet. Sur IFM, c'est traditionnellement l'heure de notre minute astrale.
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2: Bonjour à tous, l'horoscope de cette fin de semaine, on débute avec les béliers. Aujourd'hui, vous pouvez tout vous permettre, vous avez beaucoup de confiance en vous. Les taureaux, vous traînez des pieds. Aujourd'hui, les taureaux, vous n'attendez qu'une seule chose, le week-end, voire les vacances. Les gémeaux, vos proches se plient en quatre pour vous faire plaisir, profitez-en. Les cancers, aucun conflit n'est au programme, vous vous relaxerez en très bonne compagnie. Lion, vous avez le vent en poupe, c'est le moment de prendre des risques et d'entreprendre de gros changements. Les vierges, la joie de vivre règne en maître dans votre couple, vous passez au-dessus de tous vos soucis. Les balances, vous allez marquer des points, notamment au travail. Vous êtes habile, inventif et vous faites preuve de diplomatie. Scorpion, vous pilotez votre destin d'une main de maître. Les scorpions, c'est la route du succès qui vous attend. Alors foncez. Sagittaire, vous avez la tête dans le guidon. Levez le pied et prenez le temps de la réflexion. Il est Capricorne, vous avez prévu un joli week-end. Cela va booster votre humeur et votre journée. Verseau, vous serez l'élément moteur. Aujourd'hui, vous n'aurez aucun mal à entraîner vos amis avec vous. Les poissons, pour terminer, vous rencontrez des problèmes de concentration. Posez-vous un instant et détendez-vous. Avec tout ça, très belle journée. Bon vendredi.

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0: s'apprête à sortir un nouvel album aujourd'hui, les Papillons, les Rolling Stones, à 7h20 sur IFM. Et merci de vous réveiller avec votre radio rock du Nord Cotentin. C'est le moment de rire ce matin avec un sketch des Chevaliers du Fiel.
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2: Apparemment, vous dormiez.
3: Excusez-moi, c'est plus fort que moi, je peux pas rester sans rien faire.
2: Vous êtes Christian ?
3: Oui, Christian, de la Brigade des Feuilles.
2: Enchanté, je me présente Gilbert Lavergne, l'éleveur autofileur.
3: Ah, c'est toi l'éleveur autofileur ? On m'avait dit qu'il y aura peut-être un éleveur autofileur. Moi, je voyais personne, alors j'étais sur le qui-vive. Voilà, j'étais comme ça.
2: Tenez, je vous remets ma convocation. Je vous dérange pas, au moins.
3: Non. Mais tu peux me tutoyer, on est de gauche. Alors, Gilbert Lavergne, élève rotofileur.
2: Ouais.
3: Putain, elle est bien ta convocation.
2: Ouais.
3: Il y a les dates, il y a les signatures. Hein. Elle est parfaite. On va pouvoir s'y mettre. Allez hop, au boulot.
2: Oui.
3: Mais je déconne, putain. Oh putain, les jeunes, comment vous êtes? Je sais pas, mais moi, prends le temps de... On se connaît pas, discutons, parle-moi de toi, comment es-tu arrivé ici?
2: En bus.
3: Mais non, en bus. Comment t'es arrivé ici? Ton parcours, ton cursus?
2: Ah, j'ai toujours aimé de faire ça.
3: C'est un genre de vacation.
2: Ah, en quelque sorte, oui. Mon père était de la DDE, mais en fait, c'est pas pareil. Hein.
3: Oh non, c'est pas le même prestige,
2: oh,
3: non.
2: Ça n'a rien à voir.
3: Qu'est-ce qu'il faisait, ton père, à la DDE?
2: Il était guetteur.
3: Ah bon?
2: Pour voir si des voitures arrivaient ou des gens... Pour prévenir les autres, pour qu'ils se remettent au boulot.
3: Ouais. Dis donc, Gilbert.
2: Ouais.
3: Tu connais le village de la Bastille de Saint-Pierre, hein?
2: Non, c'est là où on va travailler?
3: Non, c'est ça qu'on va goûter maintenant.
2: Ah non, je bois jamais, alors en plus ça jeûne.
3: Gilbert,
2: oui.
3: On fait un métier où on va cramer des calories.
2: Ah.
3: Alors avant de les cramer, il faut les emmagasiner.
2: Apparemment, vous avez pris de l'avance. Ouais.
3: Ouais. Alors, Gilbert, tu vas voir. Le Labastide Saint-Pierre est un petit vin bien sympathique, hein, tu vas voir. Il a deux particularités. Il a la texture du pétrus.
2: Ah, quand même.
3: Il a la couleur du margot. Par contre, tu vas voir, il a bien le goût du Labastide Saint-Pierre. Tu
2: vois, vas-y. Pas trop, merci.
3: Goûte-moi ça.
2: Oui.
3: Et dis-moi comment tu le trouves. Hein, vas-y.
2: Ah oui, quand même. Ouf. Il me rappelle un vin que j'avais bu à une communion, pareil. Il déchaussait les dents comme ça. Hein. Ah, puis on ne le perd pas de vue dans l'organisme, ce vin.
3: C'est ce qu'on appelle un vin GPS, on sait toujours où il est.
2: Et il en reste des habitants à la Bastille de Saint-Pierre?
3: Oui, il en reste. Une fois par an, ils font une dégustation, ils appellent ça un génocide.
2: Ils viennent pas le reste de l'équipe,
3: hein? Ah non, ils viendront plus maintenant.
2: Ah bon, pourquoi?
3: Attends, 3 heures, le temps qu'ils mettent les blouses, il fait nuit. Non, ils viendront pas. En plus, 3 heures, c'est l'heure de la galette des rois, ils viendront pas. Hein?
2: La galette des rois? Mais on est au mois de novembre.
3: Et alors, tu connais pas le principe de la galette des rois? Au mois de janvier, il y a un collègue qui arrive au dépôt, il dit à tous les mecs, ça vous dirait de tirer les rois? Tout le monde dit, ah ouais, super. Alors il arrive avec une grande galette, comme ça, il passe sous le bureau, découpe des parts au hasard, cherche la fève, il y en a un qui la trouve, c'est le roi.
2: Sure.
3: Alors qu'est-ce qu'on fait? Lui met une couronne.
2: Ouais.
3: Et qu'est-ce qu'il doit faire? Il doit racheter une galette. Le lendemain, il revient, il passe sous le bureau, on découpe des parts au hasard, cherche la fève, il y en a un qui la trouve, c'est le roi, lui met une couronne, qui rachète une galette. T'es vite au mois de novembre, tu sais, y'a pas là. Pas de problème avec ça.
2: C'est un beau métier, quand même.
3: Bien sûr que c'est un beau métier.
2: Vous croyez que moi aussi, un jour, je serai un employé modèle?
3: Bien sûr, parce que tu as un don, tu as du naturel. Quand on voit marcher lentement comme ça, on se dit, il peut le faire. Et ça s'appelle le talent. Mais vois-tu, le talent sans travail n'est jamais qu'une mauvaise habitude. Et puis, comment te dire, employé municipal, c'est pas un métier, c'est une pensée. C'est une philosophie.
2: C'est vrai.
3: Un employé municipal, c'est un félin. On ne le voit pas arriver. On ne l'entend pas repartir.
2: Un peu comme s'il n'était pas venu, quoi.
3: Oui, voilà. Tu vois, moi, je fais toujours le même rêve. Je rêve que la France entière serait employée municipale.
2: Ah, ouais.
3: Tout le pays ne serait qu'un ballet de blouses aux couleurs multicolores. 11h moins le quart, l'heure de l'embauche, je suis devant mon casier. L'heure du choix est posée. Blouse verte, blouse bleue. Le temps de se décider, midi vient de sonner. Alors c'est les grilles du loto, les réunions syndicales, il est déjà 15h30, l'heure de s'y remettre.
2: Alors le soir, harassé mais le cœur léger, nous rentrons dans nos foyers.
3: Mais tu pleures, petit.
2: Ben oui, chef. Ce monde sera-t-il un jour réalité ?
3: Il sera petit, alors pour récompenser notre ténacité, nous pourrons chanter ce chant si beau, le chant des employés municipaux. Feuille, râteau.
2: Feuille, râteau, c'est le chant des municipaux.
3: Feuille, râteau, c'est bientôt.

0: sur l'UMC de Yo It Mix à 7h30 dans la matinale de la GFM et avec des points réguliers sur l'info pour une minute. Je vous laisse avec Alex Gauthier.
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2: Bonjour à tous. À la une de l'actualité, l'aventure continue. L'équipe de France s'est qualifiée hier soir pour les demi-finales de la Coupe du Monde en battant le Maroc 2-0. Kylian Mbappé et Ousmane Dembélé ont marqué. Les Bleus sont dans le dernier carré du mondial pour la 3e fois d'affilée. Prochain rendez-vous mardi prochain, soit contre l'Espagne, soit contre la Belgique, et ce match se joue ce soir à 21h. Face à la nouvelle vague de chaleur, le Premier ministre Sébastien Lecornu réunit une nouvelle cellule interministérielle de crise ce matin au ministère de l'Intérieur. La canicule devrait durer au moins jusqu'à mardi, avec un nouveau pic attendu dimanche. Aujourd'hui, 9 départements sont en vigilance rouge pour la canicule, 76 sont en orange. Une bonne surprise pour l'économie française, la Banque de France relève sa prévision de croissance à 0,2% au deuxième trimestre. L'institution prévoyait une stagnation, l'industrie et les services ont mieux résisté que prévu malgré la canicule et certains secteurs comme l'agroalimentaire ont même bénéficié des fortes chaleurs. Et en cyclisme, Tadej Pogačar a repris hier sur le Tour de France le maillot jaune. Le Slovène a remporté l'étape pyrénéenne à Gavarnie-Gèdre avec 2 minutes 30 d'avance sur son principal concurrent Jonas Vingegaard.
0: L'info locale et la Manche qui passent en vigilance orange, canicule, Météo France qui hausse le ton à partir de ce vendredi à midi. Le département rejoint ainsi 76 autres territoires en orange, tandis que 9 départements du quart nord-ouest basculent en vigilance rouge. Et cet épisode apportera des températures dans la Manche comprises entre 32 et 37 degrés dans les terres, et jusqu'à 32 degrés sur le littoral. Face aux nuits de plus en plus chaudes, la préfecture appelle à la plus grande vigilance. Un accident de la route a fait 2 blessés graves mercredi dernier sur la commune du Parc, dans le sud du département. Peu avant 20h, une collision s'est produite entre une voiture et un deux-roues sur lequel circulaient 2 adolescents de 16 et 17 ans. Grièvement touché, l'un a été évacué vers l'hôpital d'Avranches, tandis que le second a été élitreillé par Dragon 50 vers le CHU de Caen. Les 2 occupants de la voiture sont indemnes. Un nouvel espace santé à Saint-Pierre-Église, face à plus de 3000 patients, 100 médecins traitants dans le Val-de-Serre. Ces locaux de 150 mètres carrés ont été inaugurés mercredi dernier. Le docteur Yves Grard y reçoit désormais les lundis, mercredis et jeudi, et il pourrait être rejoint par un médecin junior en novembre. Coup d'envoi pour la Dream Cup à Cherbourg. Le village de la course a été inauguré ce jeudi sur la plage verte face à plus de 120 navires amarrés au port. Le public peut profiter de nombreuses animations gratuites jusqu'au départ. Les skippers qui s'élanceront en solitaire ce dimanche 12 juillet à 11h dans des conditions météo annoncées comme musclées. Les premières arrivées sont attendues à Lorient dès le 14 juillet. Et puis la plage de Barneville accueille ce samedi et dimanche la 10e édition du Gliss Festival pour cet anniversaire des champions internationaux de BMX, skate et trottinette freestyle, dont le vice-champion olympique Kieran Riley assureront le show. Le public pourra aussi profiter d'initiations gratuites au paddle ou au wing foil. L'événement est entièrement gratuit et s'accompagnera d'un vol de cerf-volant géant.
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0: Et quelle prévision pour ce vendredi dans la Manche? Un grand ciel bleu et un soleil qui règne en maître du matin au soir. On a un vent de nord-est sensible jusqu'à 40 à 50 km/h et des températures caniculaires sur la moitié sud du département, avec un mercure qui pourrait donc grimper jusqu'à 30 à 36 degrés et entre 24 et 29 degrés pour le nord cotentin.
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0: d'Alter Ego.
1: Mon ami.
0: Avec Jean-Louis Aubert sur Radio FM 7h40. Merci de passer ce début de journée avec nous. Et puis avant 8h, eh bien, on va s'offrir une magnifique bouffée d'oxygène au cœur de notre patrimoine local. On célébrera ensemble les 50 ans de la réserve naturelle de la Mare de Vauville avec la sortie du livre Dunes secrètes. C'était au printemps dernier. Un superbe ouvrage qui vient compléter l'exposition Visible Tour jusqu'au 1er novembre. Et on recevra l'autrice et la conservatrice de la réserve, Marie-Léa Travers.
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0: Down to the Waterline avec les Dire Straits, toujours dans la matinale de Gay Family, 7h51. Et on vous emmène aujourd'hui à la découverte d'un des joyaux naturels de notre territoire, la réserve naturelle nationale de la Mare de Vauville. Et à l'occasion de ses 50 ans, un nouvel ouvrage est paru au printemps dernier, Dunes secrètes, richesses de la réserve naturelle de la Mare de Vauville, donc aux éditions OREP. Son autrice est notre invitée aujourd'hui, Marie-Léa Travers, conservatrice de la réserve naturelle depuis plus de 10 ans maintenant. Bonjour.
1: Bonjour.
0: Alors, avant de parler du contenu de ce livre, comment est né ce projet déjà ?
1: En fait, il est né pour les 50 ans. J'essaie de réfléchir à des idées pour essayer de marquer le coup de ce 50e anniversaire. Et voilà, on a fait pas mal de programmes de recherche depuis la création de la réserve qui ne sont pas forcément faciles à comprendre. Donc l'idée, c'était aussi de vulgariser tous les résultats de ces programmes pour qu'ils soient accessibles au public. Et faire découvrir différemment, en fait, que par une visite guidée, la réserve naturelle.
0: Donc, vous êtes d'ailleurs donc, la conservatrice de cette réserve, passionnée aussi de photographie, donc oui. Ça a permis aussi d'illustrer ce livre.
1: C'est ça, ouais. Je fais pas mal de photos sur la réserve, du coup. Depuis que je suis conservatrice et même avant, donc voilà, c'était aussi l'idée d'illustrer un petit peu pas mal d'espèces qui sont bien caractéristiques de la réserve et puis assez faciles à voir pour la plupart.
0: Alors, on va rappeler et évoquer donc, cette mare de Vauville. Donc, déjà, qu'est-ce qui rend cette réserve si exceptionnelle?
1: Alors, ce qui rend le site exceptionnel, c'est qu'on a une grande mare d'eau douce, à même pas 30 mètres de la mer. Donc, souvent, les gens pensent que l'eau est saumâtre quand ils se promènent, mais en fait, pas du tout. Pour l'instant, c'est toujours de l'eau douce.
0: Il y a une mare d'eau douce, il y a les dunes, et après, on retrouve la mer, c'est ça?
1: C'est ça, ouais. C'est ça.
0: Donc, le livre, il est organisé en plusieurs chapitres.
1: Oui.
0: Donc, on parle notamment des milieux naturels, donc la plage, les dunes, la mare, les roselières. Alors, pourquoi était-ce important de raconter la réserve de cette manière?
1: Parce que en fait, les massifs dunaires en général, c'est des milieux qui sont dynamiques, en mouvement, avec en fonction de l'endroit où on se place par rapport à la mer, on va avoir des formations bien différentes qui sont liées en fait à toute cette dynamique, ces apports de sable, etc. Donc voilà, c'est pour montrer aussi toutes les formations de dunaires qu'on pouvait retrouver et observer sur la réserve naturelle, mais pas que sur le massif dunaire aussi.
0: Hein. Alors, vous y parlez aussi de la biodiversité qu'on peut trouver dans cette réserve, donc parfois juste sous nos yeux. Est-ce qu'il vous arrive encore aujourd'hui d'être surprise par des espèces qu'on peut trouver
1: Oui, alors, parce que quand on dit aux gens que depuis la création de la réserve, on a inventorié 2300 espèces, tout le monde trouve que c'est beaucoup, mais on en a encore beaucoup à découvrir. Donc oui. D'ailleurs, dans le cadre des 50 ans, on a fait une journée d'inventaire multigroupe avec plusieurs associations naturalistes locales, le Grécia, la Société des sciences et des mathématiques de Cherbourg. Et j'ai pas reçu les listes de tout le monde, des inventaires de tout le monde, mais on a déjà une bonne quinzaine de nouvelles espèces qui ont été observées donc, du coup, au cours de cette journée inventaire.
0: Il y a aussi un chapitre donc, sur le changement climatique de la réserve. Quels sont les principaux défis aujourd'hui pour la réserve?
1: Voilà, sur les réserves naturelles, l'enjeu majeur, c'est de continuer à préserver et à conserver les espèces qui ont justifié le classement du site en réserve naturelle. Ici, l'enjeu majeur, ici, c'est les amphibiens. Il n'y a que deux sites en France où on va avoir autant d'espèces d'amphibiens. Les amphibiens vont être impactés de deux manières par le changement climatique, à la fois par la remontée du niveau marin, puisque la mare, elle est menacée par une intrusion d'eau de mer. Et deuxième menace, c'est justement ces épisodes caniculaires et ces étés de plus en plus secs qui vont réchauffer la mare et qui vont faire augmenter les températures à des niveaux qui sont insupportables pour ces espèces-là. Et donc là, l'enjeu, c'est de permettre à ces espèces d'aller coloniser des milieux plus favorables, justement pour anticiper les effets du changement climatique et pour continuer de conserver ces espèces.
0: C'est-à-dire que vous avez...
1: Là, le projet, c'est qu'on va essayer de creuser, parce qu'au sud de la réserve, on a un massif dunaire qui est en forme d'entonnoir. On a plusieurs mares et on s'est rendu compte via les programmes de recherche qu'on a le réseau de mares qui est à l'intérieur du périmètre de la réserve, qui était déconnecté du réseau de mares qui est plus au sud, sur Vadeville et Auville, ce qui empêchait les amphibiens d'aller coloniser ces mares-là. Certaines espèces qu'on ne retrouve pas au-delà de la réserve. Et donc, on a des projets de surcreuser des mares pour justement leur permettre de coloniser progressivement vers le sud.
0: Donc oui, donc les déménager, mais pas trop loin non plus. Quoi.
1: Non, c'est ça.
0: Ils restent dans la réserve.
1: Ils vont rester dans la réserve, et voilà.
0: Donc on l'a dit, la photographie occupe une place importante dans l'ouvrage. D'ailleurs, donc, le livre est aussi accompagné d'une exposition qui est visible autour.
1: Oui, c'est ça. Il y a une exposition de 40 panneaux en extérieur autour qui est visible jusqu'au 1er novembre.
0: Et donc, c'est des photos qu'on retrouve dans le livre?
1: Oui.
0: Ou... D'accord.
1: Oui, oui, c'est exactement les mêmes photos qu'on retrouve dans le livre avec voilà, des textes qui sont un peu synthétisés.
0: Il y a peut-être des événements autour de cette expo où vous...
1: Alors, il y a eu un vernissage le 1er avril, mais il n'y aura pas d'autres événements. Les autres événements pour les 50 ans, c'est qu'on a déjà une première conférence sur les invertébrés aussi au mois d'avril. Et la prochaine, c'est une conférence sur les amphibiens par le CPIE du Cotentin, qui aura lieu le samedi 12 septembre.
0: Est-ce que vous souhaitez rajouter quelque chose autour de ce livre ?
1: Non, voilà. Si les personnes souhaitent le commander, qu'elles n'hésitent pas voilà,
0: oui, parce qu'on, alors
1: à m'envoyer un mail et à venir le chercher directement à la réserve.
0: Donc cet ouvrage, on peut l'avoir à la réserve de Vauville et donc il y a également au Manoir du Tour. Hein,
1: je crois et il y a aussi le groupe ornithologique normand qui a créé un lien, Eloasso, où vous pouvez le commander et même le retirer sur plusieurs points de retrait, donc ils sont directement indiqués sur le site. Et on peut même vous l'envoyer.
0: Dune secrète, donc richesse de la réserve naturelle de la mare de Vauville. Donc ce livre est actuellement disponible. Merci Marie-Léa Travers.
1: Merci beaucoup.
0: Et donc on rappelle, hein, pour soutenir directement les actions menées sur la réserve, il est notamment proposé donc, à la réserve naturelle de Vauville, ainsi qu'au Manoir du Tour, ou directement via le site internet du groupe ornithologique normand. Voilà, au revoir.
1: Merci, au revoir.

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2: Et c'est l'heure de l'info avec Alex Gauthier.
3: Bonjour à tous. À la une de l'actualité, de la joie et des klaxons pendant de longues minutes hier à minuit, les Bleus se sont qualifiés pour les demi-finales de la Coupe du Monde de football en battant le Maroc 2-0. Un but de Kylian Mbappé, un autre d'Ousmane Dembélé. Une victoire grâce à l'ensemble de l'équipe, selon Adrien Rabiot, le milieu de l'équipe de France.
4: On travaille bien, comme vous l'avez dit, je pense qu'on n'a jamais laissé espérer l'adversaire dans ce match-là. On a fait un très beau travail derrière, avec la ligne défensive. Au milieu, avec Manu, on a été présents. On les a mangés. Et puis devant, on a toujours cette étincelle. Et on sait que plus le match va avancer, plus il va y avoir des espaces. Et plus on va être capable de faire la différence avec les joueurs qui sont déjà sur le terrain, avec ceux qui sont capables de rentrer et d'apporter. Donc c'est un match total de la part de tout le monde.
3: Et la France va connaître son adversaire des demi-finales ce soir. Ça sera le vainqueur de la rencontre Espagne-Belgique. C'est à 21h. Face à la nouvelle vague de chaleur, le Premier ministre Sébastien Lecornu réunit une cellule interministérielle de crise ce matin au ministère de l'Intérieur. La canicule devrait durer au moins jusqu'à mardi, avec un nouveau pic attendu dimanche. Aujourd'hui, 9 départements sont en vigilance rouge pour la canicule. Ils seront 24 demain, principalement du nord-ouest à l'Île-de-France. 76 sont en orange. Les pompiers toujours mobilisés près de Perpignan. Hier, un incendie a parcouru 90 hectares près de l'aéroport. 150 pompiers sont déployés. Le trafic SNCF a été interrompu à proximité. Une route départementale a été coupée et plusieurs sites sensibles, dont un refuge SPA, ont été évacués. Un feu de forêt a fait 12 morts en Andalousie, dans la province d'Almeria. À plus de 150 pompiers et une unité d'urgence de l'armée sont mobilisés pour tenter de contenir les flammes. Plusieurs quartiers ont été évacués dans un contexte de vagues de forte chaleur en Espagne. Une bonne surprise pour l'économie française, la Banque de France relève sa prévision de croissance à 0,2% au deuxième trimestre. L'institution prévoyait une stagnation, l'industrie et les services ont mieux résisté que prévu malgré la canicule et certains secteurs comme l'agroalimentaire ont même bénéficié des fortes chaleurs. Le Parti socialiste choisit une primaire fermée à quelques mois de la présidentielle. Les militants socialistes ont voté à 55% pour une primaire réservée aux militants du PS et de ses partenaires comme Place Publique. Un revers pour le premier secrétaire Olivier Faure. Il défendait une primaire ouverte aux sympathisants. Et en cyclisme, le Tour de France, la 7e étape aujourd'hui, 175 km entre Agemeaux et Bordeaux. Belle journée à tous.
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2: Et la Manche qui va passer en vigilance orange, canicule à partir de ce vendredi midi. Encore une journée donc très ensoleillée sur toute la Manche, dans un ciel quasi tout bleu. Pensez d'ailleurs à vous protéger avec un indice UV entre 7 et 8 aujourd'hui. On a aussi ce vent d'est à nord-est qui nous rafraîchit un peu en bord de mer, soufflant jusqu'à 40 à 50 km/h. Et côté des températures, le mercure pourrait atteindre jusqu'à 34 à 36 degrés cet après-midi sur le sud du département, entre 24 et 30 degrés sur le nord Cotentin. En ce moment, on a 22 degrés à Beaumont, 23 à Flamanville, 23 à Coutances, 23 à Granville et 22 à Cherbourg.
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0: titre phare du groupe, celui qui lui a apporté sa notoriété. Nous sommes alors en 1992, Thom Yorke et sa bande pour ce Creep de Radiohead. Il est 8h13, au rendez-vous de la matinale.
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0: Et on commence avec Stéphane, le comité des fêtes d'Urville-Lacqueville qui vous invite à son traditionnel moule frite. Rendez-vous le samedi 18 juillet à 20h au stade de la Charrière pour une soirée conviviale et gourmande. Le tout dans une ambiance musicale animée par le groupe Les Couacs. La soirée se terminera par un feu d'artifice à 23h. Attention car les places sont limitées. Réservation et règlement obligatoires sur la page Helloasso du comité ou bien par téléphone. Contact que vous pouvez retrouver sur la page Facebook de Stéphane. Envie de découvrir le handisport à l'association Les Homards du Cotentin avec le soutien du comité départemental handisport de la Manche organise une journée découverte handisport. C'est ce vendredi 10 juillet, ça se passe de 10h à 19h30 au gymnase Picno, stade de la Saillanderie à Cherbourg-en-Cotentin. L'événement est entièrement gratuit, ouvert à toutes et à tous, que vous soyez en situation de handicap ou valide. Une belle occasion de découvrir donc différentes disciplines sportives dans une ambiance conviviale. Pour tout renseignement, rendez-vous sur les réseaux sociaux de l'association Les Homards du Cotentin. Et puis la fête du port de Dielette, prochainement de retour, ce sera les samedis 1er et dimanche 2 août et pendant ces deux jours, de nombreuses animations pour toute la famille, marché de produits locaux, fête foraine, démonstration de bateaux radiocommandés, baptême de plongée, visite de la vedette de la SNSM, sortie en mer, régate, initiation sportive, spectacle de rue, danse country et concert tout au long du week-end. Et le dimanche soir, ne manquez pas la retraite au flambeau à 22h, suivi d'un grand feu d'artifice tiré depuis la jetée à 23h.

0: Et un Beatles pour arriver à 8h30. Et c'est le retour de nos infos sur IDFM présenté par Alex Gauthier.
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2: Bonjour à tous. À la une de l'actualité, attention aux bouchons sur la route à partir d'aujourd'hui à cause des départs en vacances. Bison Futé annonce du noir dans le sens des départs en Auvergne-Rhône-Alpes. C'est rouge ailleurs et ça sera encore pire demain. Soyez prudents au volant. Face à la nouvelle vague de chaleur, le Premier ministre Sébastien Lecornu réunit une cellule interministérielle de crise ce matin au ministère de l'Intérieur. La canicule devrait durer au moins jusqu'à mardi avec un nouveau pic attendu dimanche. Aujourd'hui, 9 départements sont en vigilance rouge pour la canicule. Ils seront 24 demain, principalement dans le Nord-Ouest et aussi en Île-de-France. 76 sont en orange. Un feu de forêt fait 12 morts en Andalousie dans la province d'Almeria. À plus de 150 pompiers et unités d'urgence de l'armée sont mobilisés pour tenter de contenir les flammes. Plusieurs quartiers ont été évacués dans un contexte de forte vague de chaleur qui touche l'Espagne. Et en football, l'aventure continue pour l'équipe de France après sa victoire hier soir 2-0 contre le Maroc. Les Bleus sont donc qualifiés pour les demi-finales de la Coupe du Monde grâce à un but de Kylian Mbappé et un autre d'Ousmane Dembélé. Prochain rendez-vous pour l'équipe de France, mardi prochain, soit contre l'Espagne, soit contre la Belgique. Et ce match se joue ce soir à 21h.
0: L'actualité du département et les feux d'artifice sous haute surveillance dans la Manche, alors que le département passe en vigilance orange canicule ce vendredi. La préfecture serre la vis avant la fête nationale. Si les spectacles de professionnels restent autorisés sous réserve d'un feu vert des pompiers, les communes sont invitées à reporter ou annuler les tirs à risque. Pour les particuliers, un arrêté interdit totalement l'achat, le transport et l'utilisation de feux d'artifice jusqu'au 15 juillet. Retour à la normale pour les hôpitaux de Saint-Lô et de Coutances. Déclenché le 29 juin dernier en raison de fortes chaleurs, le plan blanc est officiellement levé depuis hier. La direction des établissements annonce une nette amélioration de la situation et des indicateurs de tension. Les équipes médicales restent toutefois en veille attentive face aux alertes canicules en cours pour garantir la continuité des soins et s'adapter à l'été exceptionnel. Un accident de la route a fait 2 blessés graves mercredi dernier sur la commune du Parc dans le Sud-Manche. Peu avant 20h, une collision s'est produite entre une voiture et un deux-roues sur lequel circulaient 2 adolescents de 16 et 17 ans. Grièvement touché, l'un a été évacué vers l'hôpital d'Avranches, tandis que le second a été élitreillé par l'hélicoptère Dragon 50 vers le CHU de Caen. Les deux occupants de la voiture sont indemnes. La plage de Barneville accueille samedi et dimanche la 10e édition du Gliss Festival pour cet anniversaire des champions internationaux de BMX, skate et trottinette freestyle, dont le vice-champion olympique Kieran Reilly assureront le show. Le public pourra aussi profiter d'initiations gratuites au paddle ou au wing foil. L'événement est entièrement gratuit et s'accompagnera d'un vol de cerf-volant géant. Et puis le coup d'envoi de la Dream Cup à Cherbourg, le village de course a été inauguré hier jeudi sur la plage verte face à plus de 120 navires amarrés au port. Le public peut profiter de nombreuses animations gratuites jusqu'au départ. Les skippers s'élanceront en solitaire dimanche prochain à 11h dans des conditions météo annoncées comme musclées. Les premières arrivées sont attendues à Lorient dès le 14 juillet.
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0: Et les prévisions pour ce vendredi dans la Manche avec un grand ciel bleu et un soleil qui règne en maître du matin au soir. On a ce vent de nord-est assez sensible jusqu'à 40 à 50 km/h et des températures caniculaires sur la moitié sud du département avec un mercure qui pourrait grimper jusqu'à 30 à 36 degrés et entre 24 et 29 degrés sur le nord cotentin.
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0: sur IFM avec ce live de Scorpion à 8h41. Nous sommes aujourd'hui le 10 juillet, célébrons quelques anniversaires de People. La Miss France 2022, Diane Lair a 29 ans aujourd'hui, Clara Luciani 34 ans, Jessica Simpson 46 ans. Et puis on rend hommage à une grande voix du heavy metal également. Né le 10 juillet 1942 à Portsmouth, Ronnie James Dio, surtout connu pour avoir dirigé ou fondé de nombreux groupes tout au long de sa carrière comme Black Sabbath, d'où ce paranoïde dans quelques minutes, Ronnie James Dio qui nous a quittés en 2010 des suites d'un cancer, il avait 67 ans.
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0: nouveau pic attendu dimanche. Les pompiers toujours mobilisés près de Perpignan. Hier, un incendie a parcouru 90 hectares près de l'aéroport. 150 soldats du feu sont déployés. Le trafic SNCF a été interrompu à proximité. Une route départementale a été coupée et plusieurs sites sensibles, dont un refuge SPA, ont été évacués. Sur la route, attention aux bouchons, c'est chargé aujourd'hui à cause des départs en vacances. Bison Futé annonce du noir dans le sens des départs en Auvergne-Rhône-Alpes. C'est rouge ailleurs et ça sera encore pire demain. Avant de partir, essayez de checker la voiture histoire d'éviter les pépins sur la route. Écoutez les conseils de ce garagiste.
1: Pression des pneus, les niveaux, qu'il y ait bien la clim qui marche parce que s'il y a des enfants ou des animaux, c'est important. On va essayer de prendre à l'avance deux fois et les balais d'essuie-glace s'ils traversent une région où il pleut. L'état des pneus, c'est super important selon où ils vont. Il faut qu'ils fassent confiance à un professionnel et pas à ChatGPT. On est vraiment là pour ça et pour leur rendre service. Et surtout, de ne pas prendre rendez-vous au dernier moment.
0: Des propos recueillis par Mylène Debac. Soyez prudents au volant. À l'étranger, le guide suprême iranien Ali Khamenei, enterré dans sa ville natale. Après plusieurs jours de funérailles d'État, la cérémonie s'est déroulée dans un climat de forte tension, marqué par la reprise des frappes entre l'Iran et les États-Unis. On passe au sport avec du rugby. Deuxième match du tournoi des Nations pour l'équipe de France. Il joue demain face à l'Australie. Et ça sera à suivre à partir de 9h40. Les Bleus s'étaient inclinés le week-end dernier en ouverture face aux All Blacks. On passe au cyclisme avec le Tour de France. C'est à Tadej Pogacar a repris le maillot jaune hier lors de la sixième étape. Il s'est imposé en solitaire au sommet à Gavarnie-Gèdre. Et puis aujourd'hui, place à la septième étape, 175 km entre Ajetmo et Bordeaux. Ça sera bien plus plat avec une arrivée promise aux sprinteurs, arrivée prévue aux alentours de 17h15. Et puis en football, la France continue son aventure à la Coupe du Monde, qualifiée pour les demi-finales. Après son succès hier soir contre le Maroc 2-0, Kylian Mbappé et Ousmane Dembélé ont marqué. Et belle journée à tous.
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5: Et la Manche qui va passer en vigilance orange canicule à partir de ce vendredi à midi. Encore une journée donc très ensoleillée sur tout le département dans un ciel quasiment tout bleu. Pensez aussi à vous protéger avec des indices UV entre 7 et 8 aujourd'hui. On a ce vent de nord-est qui nous rafraîchit un peu. Il souffle jusqu'à 40 à 50 km/h. Et côté température, le mercure pourrait atteindre 34 à 36 degrés sur le sud de la Manche, entre 24 et 30 degrés sur le nord Cotentin. Actuellement, on relève 23 à Beaumont, 24 à Flamanville, 26 à Coutances, 25 à Granville, 24 sur Cherbourg.

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3: Bonjour à tous. À la une de l'actualité, un plan hors sec et chaleurs extrêmes déclenché pour la première fois en France. Le gouvernement l'active spécifiquement dans les départements placés en vigilance rouge et la canicule. Ils sont 9 aujourd'hui dans le Nord-Ouest avant de passer à 24 demain pour s'étendre jusqu'à l'Île-de-France. Ce plan prévoit notamment l'ouverture de centres de rafraîchissement pour accueillir les personnes les plus vulnérables. Le Premier ministre Sébastien Lecornu réunit ce matin, une cellule interministérielle de crise. La canicule devrait durer au moins jusqu'à mardi avec un

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1: L'info locale et la Manche qui passent en vigilance orange canicule. Météo France qui hausse le ton à partir de ce vendredi à midi. Le département rejoint ainsi 76 autres territoires en orange, tandis que 9 départements du quart nord-ouest basculent en vigilance rouge. Et cet épisode apportera des températures dans la Manche comprises entre 32 et 37 degrés dans les terres et jusqu'à 32 degrés sur le littoral. Face aux nuits de plus en plus chaudes, la préfecture appelle à la plus grande vigilance. Un accident de la route a fait 2 blessés graves mercredi dernier sur la commune du Parc dans le sud du département. Peu avant 20h, une collision s'est produite entre une voiture et un deux-roues sur lequel circulaient 2 adolescents de 16 et 17 ans. Grièvement touché, l'un a été évacué vers l'hôpital d'Avranches, tandis que le second a été élitreillé par Dragon 50 vers le CHU de Caen. Les 2 occupants de la voiture sont indemnes. Un nouvel espace santé à Saint-Pierre-Église, face à plus de 3000 patients, 100 médecins traitants dans le Val-de-Serre. Ces locaux de 150 mètres carrés ont été inaugurés mercredi dernier. Le docteur Yves Grard y reçoit désormais les lundis, mercredis et jeudi. Et il pourrait être rejoint par un médecin junior en novembre. Coup d'envoi pour la Dream Cup à Cherbourg. Le village de la course a été inauguré ce jeudi sur la plage verte, face à plus de 120 navires amarrés au port. Le public peut profiter de nombreuses animations gratuites jusqu'au départ. Les skippers qui s'élanceront en solitaire ce dimanche 12 juillet à 11h dans des conditions météo annoncées comme musclées. Les premières arrivées sont attendues à Lorient dès le 14 juillet. Et puis la plage de Barneville accueille ce samedi et dimanche la 10e édition du Gliss Festival pour cet anniversaire des champions internationaux de BMX, skate et trottinette freestyle dont le vice-champion olympique Kieran Riley assureront le show. Le public pourra aussi profiter d'initiations gratuites au paddle ou au wing foil. L'événement est entièrement gratuit et s'accompagnera d'un vol de cerf-volant géant.
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2: Bonjour à tous. La qualification des Bleus en demi-finale du Mondial a tourné au drame dans le Nord. Une adolescente de 17 ans a perdu la vie après avoir chuté d'un camion. L'accident a eu lieu à Aulnoy-Aymeries. Sur le terrain, les Bleus ont donc assuré une victoire 2-0 face au Maroc. Les buteurs Kylian Mbappé et Ousmane Dembélé. Une victoire acquise grâce à tout le collectif, selon Adrien Rabiot, le milieu de l'équipe de France.
3: On travaille bien, comme vous l'avez dit, je pense qu'on n'a jamais laissé espérer l'adversaire dans ce match-là. On a fait un très beau travail derrière, avec la ligne défensive. Au milieu, avec Manu, on a été présents. On les a mangés. Et puis devant, voilà, on a toujours cette étincelle. Et on sait que plus le match va avancer, plus il va y avoir des espaces. Et plus on va être capable de faire la différence avec les joueurs qui sont déjà sur le terrain, avec ceux qui sont capables de rentrer et d'apporter. Donc c'est un match total de la part de tout le monde.
2: Les Bleus connaîtront leur adversaire des demi-finales ce soir. Ce sera le vainqueur de la rencontre Espagne-Belgique. C'est à 21h. Un plan hors sec, chaleur extrême déclenchée par le gouvernement. Un niveau qui n'existait pas avant. Cela doit permettre de mieux accompagner les personnes les plus vulnérables. 9 départements du quart nord-ouest de la France sont en vigilance rouge canicule aujourd'hui. Ça va du Morbihan à la Sarthe jusqu'aux Deux-Sèvres. Il y en aura même 24 demain. La vigilance va s'étendre jusqu'à l'Île-de-France. On va encore frôler les 40 degrés localement cet après-midi. Le feu de végétation dans la Drôme continue de progresser. Il a parcouru 3700 hectares. Les conditions nocturnes ont aidé à lui faire perdre en virulence, mais les pompiers craignent désormais un regain de puissance avec les fortes chaleurs. Patience derrière le volant, la journée s'annonce compliquée sur les routes avec les départs en vacances. C'est noir en Auvergne-Rhône-Alpes, rouge partout ailleurs dans le sens des départs selon Bison Futé, orange dans le quart nord-ouest et sur le pourtour méditerranéen dans le sens des retours. Attention, ce sera pire demain. Ali Khamenei, inhumé dans sa ville natale en Iran, une immense foule était présente en l'honneur du défunt guide suprême iranien. Une cérémonie organisée dans un contexte de reprise des hostilités. Israël se dit prête à attaquer l'Iran une troisième fois si nécessaire. Et puis en cyclisme, 7e étape du Tour de France cet après-midi au programme 175 km entre Ajetmo et Bordeaux. Départ à 13h15, arrivée prévue aux alentours de 17h15. C'est désormais le Slovène Tadej Pogacar qui porte le maillot jaune de leader du classement général. Voilà pour l'actu, bonne journée à tous.
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5: Et les prévisions pour ce vendredi dans la Manche avec un grand ciel bleu et un soleil qui règne en maître du matin au soir. Attention aussi aux coups de soleil hein, avec un indice UV entre 7 et 8. Aujourd'hui, si on a ce vent de nord-est qui peut être assez sensible jusqu'à 40 à 50 km/h et donc des températures caniculaires sur la moitié sud du département. On est en vigilance orange à partir de midi, on le rappelle aussi, avec un mercure donc qui pourrait grimper jusqu'à 30 à 36 degrés, comptez 24 à 29 degrés sur

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1: L'actualité du département et les feux d'artifice sous haute surveillance dans la Manche, alors que le département passe en vigilance orange canicule ce vendredi. La préfecture serre la vis avant la fête nationale. Si les spectacles de professionnels restent autorisés sous réserve d'un feu vert des pompiers, les communes sont invitées à reporter ou annuler les tirs à risque. Pour les particuliers, un arrêté interdit totalement l'achat, le transport et l'utilisation de feux d'artifice jusqu'au 15 juillet. Retour à la normale pour les hôpitaux de Saint-Lô et de Coutances. Déclenché le 29 juin dernier en raison de fortes chaleurs, le plan blanc est officiellement levé depuis hier. La direction des établissements annonce une nette amélioration de la situation et des indicateurs de tension. Les équipes médicales restent toutefois en veille attentive face aux alertes canicules en cours pour garantir la continuité des soins et s'adapter à l'été exceptionnel. Un accident de la route a fait 2 blessés graves mercredi dernier sur la commune du Parc dans le sud Manche. Peu avant 20h, une collision s'est produite entre une voiture et un deux-roues sur lequel circulaient 2 adolescents de 16 et 17 ans. Grièvement touché, l'un a été évacué vers l'hôpital d'Avranches, tandis que le second a été élitreillé par l'hélicoptère Dragon 50 vers le CHU de Caen. Les deux occupants de la voiture sont indemnes. La plage de Barneville accueille samedi et dimanche la 10e édition du Gliss Festival pour cet anniversaire des champions internationaux de BMX, skate et trottinette freestyle, dont le vice-champion olympique Kieran Reilly assureront le show. Le public pourra aussi profiter d'initiations gratuites au paddle ou au wing foil. L'événement est entièrement gratuit et s'accompagnera d'un vol de cerf-volant géant. Et puis le coup d'envoi de la Dream Cup à Cherbourg, le village de course a été inauguré hier jeudi sur la plage verte face à plus de 120 navires amarrés au port. Le public peut profiter de nombreuses animations gratuites jusqu'au départ. Les skippers s'élanceront en solitaire dimanche prochain à 11h dans des conditions météo annoncées comme musclées. Les premières arrivées sont attendues à Lorient dès le 14 juillet.
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1: Bonjour à tous. La qualification des Bleus en demi-finale du Mondial a tourné au drame dans le Nord. Une adolescente de 17 ans a perdu la vie après avoir chuté d'un camion. L'accident a eu lieu à Aulnoy-Aymeries. Sur le terrain, les Bleus ont donc assuré une victoire 2-0 face au Maroc. Les buteurs Kylian Mbappé et Ousmane Dembélé. Une victoire acquise grâce à tout le collectif, selon Adrien Rabiot, le milieu de l'équipe de France.
2: On travaille bien, comme vous l'avez dit. Je pense qu'on n'a jamais laissé espérer l'adversaire dans ce match-là. On a fait un très beau travail derrière, avec la ligne défensive. Au milieu, avec Manu, on a été présents, on les a mangés. Et puis devant, voilà, on a toujours cette étincelle. Et on sait que plus le match va avancer, plus il va y avoir des espaces et plus on va être capable de faire la différence avec les joueurs qui sont déjà sur le terrain, avec ceux qui sont capables de rentrer et d'apporter. Donc c'est un match total de la part de tout le monde.
1: Les Bleus connaîtront leur adversaire des demi-finales ce soir. Ce sera le vainqueur de la rencontre Espagne-Belgique, c'est à 21h. Un plan hors sec, chaleur extrême déclenchée par le gouvernement, un niveau qui n'existait pas avant. Cela doit permettre de mieux accompagner les personnes les plus vulnérables. 9 départements du quart nord-ouest de la France sont en vigilance rouge canicule aujourd'hui. Ça va du Morbihan à la Sarthe jusqu'aux Deux-Sèvres. Il y en aura même 24 demain. La vigilance va s'étendre jusqu'à l'Île-de-France. On va encore frôler les 40 degrés localement cet après-midi. Le feu de végétation dans la Drôme continue de progresser. Il a parcouru 3700 hectares. Les conditions nocturnes ont aidé à lui faire perdre en virulence, mais les pompiers craignent désormais un regain de puissance avec les fortes chaleurs. Patience derrière le volant, la journée s'annonce compliquée sur les routes avec les départs en vacances. C'est noir en Auvergne-Rhône-Alpes, rouge partout ailleurs dans le sens des départs selon Bison Futé, orange dans le quart nord-ouest et sur le pourtour méditerranéen dans le sens des retours. Attention, ce sera pire demain. Ali Khamenei, inhumé dans sa ville natale en Iran, une immense foule était présente en l'honneur du défunt guide suprême iranien. Une cérémonie organisée dans un contexte de reprise des hostilités. Israël se dit prête à attaquer l'Iran une troisième fois si nécessaire. Et puis en cyclisme, 7e étape du Tour de France cet après-midi, au programme 175 km entre Ajetmo et Bordeaux. Départ à 13h15, arrivée prévue aux alentours de 17h15. C'est désormais le Slovène Tadej Pogacar qui porte le maillot jaune de leader du classement général. Voilà pour l'actu. Bonne journée à tous.
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1: Notre édition locale et la Manche qui passe en triple alerte en raison de la chaleur, en plus de la sécheresse et de la vigilance orange canicule. Météo France active également une vigilance orange au feu de forêt pour ces 10 et 11 juillet. Le vent d'est augmente fortement le risque de départ de feu, notamment dans le sud du département. La préfecture rappelle que 9 incendies sur 10 sont d'origine humaine et impose des restrictions strictes sur les travaux agricoles et forestiers. Et c'est dans ce contexte qu'un incendie s'est déclaré hier à Montgardon. Une batteuse à blé en activité a pris feu et les flammes ont rapidement détruit 4 hectares de culture. Une vingtaine de pompiers ont été mobilisés pour maîtriser le sinistre sous une ligne à très haute tension. Heureusement, les habitations voisines ont été épargnées et aucune victime n'est à déplorer. Un accident de la route a fait 2 blessés graves mercredi dernier sur la commune du Parc, dans le Sud-Manche. Peu avant 20h, une collision s'est produite entre une voiture et un deux-roues sur lequel circulaient 2 adolescents de 16 et 17 ans. Grièvement touché, l'un a été évacué vers l'hôpital d'Avranches, tandis que le second a été élitreillé par Dragon 50 vers le CHU de Caen. Retour à la normale pour les hôpitaux de Saint-Lô et Coutances. Déclenché le 29 juin dernier en raison des fortes chaleurs, le plan blanc est officiellement levé depuis hier. La direction des établissements annonce une nette amélioration de la situation et des indicateurs de tension. Les équipes médicales restent toutefois en veille attentive face aux alertes canicule en cours pour garantir la continuité des soins et s'adapter à l'été exceptionnel. Et puis un nouvel espace santé à Saint-Pierre-Église, face à plus de 3000 patients sans médecin traitant dans le Val-de-Serre. Ces locaux de 150 mètres carrés ont été inaugurés mercredi dernier. Le docteur Yves Grard y reçoit désormais les lundis, mercredis et jeudis. Et il pourrait être rejoint par un médecin junior en novembre.
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1: Bonjour à tous. À la une de l'actualité, un plan hors sec, chaleur extrême déclenchée par le gouvernement, un niveau qui n'existait pas avant. Cela doit permettre de mieux accompagner les personnes les plus vulnérables. 9 départements du quart nord-ouest sont en vigilance rouge canicule aujourd'hui. Ça va du Morbihan à la Sarthe jusqu'aux Deux-Sèvres. Il y en aura même 24 demain. La vigilance va s'étendre jusqu'à l'Île-de-France. On va encore frôler les 40 degrés localement cet après-midi. Et avec cette chaleur, la SNCF maintient ses TGV. Près de 1 900 000 voyageurs sont prévus ce week-end dans les rames. Malgré la canicule, la SNCF donc n'annonce pas d'annulation de ses TGV. Quelques suppressions d'intercités et de RER sont prévues. Le feu de végétation dans la Drôme continue de progresser. Il a parcouru 3700 hectares de végétation. Les conditions nocturnes ont aidé à lui faire perdre en virulence, mais les pompiers craignent un regain de puissance avec les fortes chaleurs. En sport, en football, les Bleus qualifiés pour les demi-finales de la Coupe du Monde de football. Ils ont battu hier soir le Maroc 2-0, un but de Kylian Mbappé, un autre d'Ousmane Dembélé. Et la France va connaître son adversaire des demi-finales ce soir. Ça sera le vainqueur de la rencontre Espagne-Belgique. C'est à 21h. Et le mondial de football joue sur le moral des Français. C'est ce que nous dit Mathieu Auriol. Il est psychologue.
2: Ça donne un élan, pouvoir recréer une sorte de fraternité. Ce sont des événements qui sont attendus. C'est un peu comme les Jeux Olympiques. Parce que c'est une parenthèse un peu enchantée. C'est d'avoir des moments comme ça qui sont un peu une parenthèse et où justement il y a des choses positives avec des valeurs de lien, des valeurs parce qu'en plus dans le foot c'est quand même un sport d'équipe. Je pense que ça joue profondément sur le moral des gens. Évidemment, plus l'équipe réussit avec un beau jeu, avec du spectacle, avec de belles performances, et c'est la cerise sur le gâteau.
1: Des propos recueillis par Mylène Debac. Et pendant les célébrations après le match France-Maroc, une adolescente est décédée près de Maubeuge. Elle est tombée d'un camion, elle avait 17 ans. Le chauffeur interpellé en état d'ébriété a été placé en garde à vue. Une enquête est en cours. On termine par du cyclisme et nouveau numéro de Tadej Pogacar. Hier, sur la 6e étape du Tour de France, il s'est imposé en solitaire au sommet à Gavarnie-Gèdre. Il a récupéré aussi le maillot jaune. Et aujourd'hui, place à la 7e étape, 175 km entre Ajetmo et Bordeaux. Ça sera bien plus plat avec une arrivée promise aux sprinteurs. Arrivée prévue aux alentours de 17h15. Belle fin de semaine à tous.
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venez à Paris, n'oubliez pas de monter au-dessus de la place Pigalle, là-bas vers Avès. 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
1: Notre édition locale et la Manche qui passe en triple alerte en raison de la chaleur, en plus de la sécheresse et de la vigilance orange canicule. Météo France active également une vigilance orange au feu de forêt pour ces 10 et 11 juillet. Le vent d'est augmente fortement le risque de départ de feu, notamment dans le sud du département. La préfecture rappelle que 9 incendies sur 10 sont d'origine humaine et impose des restrictions strictes sur les travaux agricoles et forestiers. Et c'est dans ce contexte qu'un incendie s'est déclaré hier à Montgardon. Une batteuse à blé en activité a pris feu et les flammes ont rapidement détruit 4 hectares de culture. Une vingtaine de pompiers ont été mobilisés pour maîtriser le sinistre sous une ligne à très haute tension. Heureusement, les habitations voisines ont été épargnées et aucune victime n'est à déplorer. Un accident de la route a fait 2 blessés graves mercredi dernier sur la commune du Parc, dans le Sud-Manche. Peu avant 20h, une collision s'est produite entre une voiture et un deux-roues sur lequel circulaient 2 adolescents de 16 et 17 ans. Grièvement touché, l'un a été évacué vers l'hôpital d'Avranches, tandis que le second a été élitreillé par Dragon 50 vers le CHU de Caen. Retour à la normale pour les hôpitaux de Saint-Lô et Coutances. Déclenché le 29 juin dernier en raison des fortes chaleurs, le plan blanc est officiellement levé depuis hier. La direction des établissements annonce une nette amélioration de la situation et des indicateurs de tension. Les équipes médicales restent toutefois en veille attentive face aux alertes canicules en cours pour garantir la continuité des soins et s'adapter à l'été exceptionnel. Et puis un nouvel espace santé à Saint-Pierre-Église, face à plus de 3000 patients sans médecin traitant dans le Val-de-Serre. Ces locaux de 150 mètres carrés ont été inaugurés mercredi dernier. Le docteur Yves Grard y reçoit désormais les lundis, mercredis et jeudis. Et il pourrait être rejoint par un médecin junior en novembre.
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1: Bonjour à tous, à la une de l'actualité, alors que la France connaît une forte vague de chaleur à l'approche du grand week-end de départ en vacances, la SNCF assure que le trafic des TGV sera maintenu. Aucun TGV ne devrait donc être annulé ce week-end. Près de 3700 trains vont circuler pour accueillir 1,9 million de voyageurs. La compagnie ferroviaire assure avoir anticipé la situation et affirme que les systèmes de climatisation fonctionneront normalement à bord. Concernant la canicule, le gouvernement déclenche le plan hors sec chaleur extrême dans 24 départements placés en vigilance rouge. Des centres de rafraîchissement vont être ouverts pour accueillir les personnes les plus vulnérables, notamment les personnes âgées, isolées ou sans abri. Les autorités demandent une vigilance maximale alors que la vague de chaleur continue de s'intensifier sur le pays. Les derniers résultats du brevet des collèges sont publiés aujourd'hui. Plusieurs académies sont concernées par cette ultime vague de publication, notamment Paris, Créteil, Versailles, Nice, Aix-Marseille et Montpellier, avec des horaires de diffusion différentes selon les territoires. Au Parti socialiste, Olivier Faure garde le suspense. Le premier secrétaire du PS annonce se donner jusqu'au mois de septembre pour dire s'il participera à la primaire du parti pour la présidentielle. Les militants ont choisi une primaire fermée à 55,5%, alors qu'Olivier Faure défendait une ouverture plus large aux sympathisants. Chez Alstom, les actionnaires ont refusé une prime de départ de plus d'€1,3 million pour l'ancien patron Henri Poupart-Lafarge. La résolution a été rejetée de justesse avec 50,38% des votes contre. Le nouveau directeur général Martin Sion veut maintenant redresser la performance du constructeur ferroviaire, fragilisé par des retards de livraison, mais aussi des difficultés industrielles. Un incendie meurtrier qui touche en ce moment l'Andalousie, dans le sud de l'Espagne. Au moins 11 personnes ont perdu la vie dans la province d'Almeria, où les flammes se sont propagées très rapidement. Pour l'instant, les secours restent mobilisés avec plus de 150 pompiers sur place et le renfort prochain d'une unité militaire d'urgence. Plusieurs habitants ont dû être évacués. Et puis, on termine par un mot sport avec du cyclisme, avec au programme la 7e étape du Tour de France qui débute cet après-midi. On retrouve 175 km de course en direction de Bordeaux. Arrivée prévue aux alentours de 17h15 en fin d'après-midi. Le Slovène Tadej Pogacar a récupéré pour l'instant le maillot jaune du leader. Il a plus de 2 minutes 40 d'avance sur son dauphin Jonas Vingegaard. Pour ce qui est du côté français, Paul Sexas est 6e à près de 4 minutes. Voilà pour l'essentiel. Bon après-midi à tous.
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1: Bonjour à tous, à la une de l'actualité, alors que la France connaît une forte vague de chaleur à l'approche du grand week-end de départ en vacances, la SNCF assure que le trafic des TGV sera maintenu. Aucun TGV ne devrait donc être annulé ce week-end. Près de 3700 trains vont circuler pour accueillir 1,9 million de voyageurs. La compagnie ferroviaire assure avoir anticipé la situation et affirme que les systèmes de climatisation fonctionneront normalement à bord. Concernant la canicule, le gouvernement déclenche le plan hors sec chaleur extrême dans 24 départements placés en vigilance rouge. Des centres de rafraîchissement vont être ouverts pour accueillir les personnes les plus vulnérables, notamment les personnes âgées, isolées ou sans abri. Les autorités demandent une vigilance maximale alors que la vague de chaleur continue de s'intensifier sur le pays. Les derniers résultats du brevet des collèges sont publiés aujourd'hui. Plusieurs académies sont concernées par cette ultime vague de publication, notamment Paris, Créteil, Versailles, Nice, Aix-Marseille et Montpellier, avec des horaires de diffusion différentes selon les territoires. Au Parti socialiste, Olivier Faure garde le suspense. Le premier secrétaire du PS annonce se donner jusqu'au mois de septembre pour dire s'il participera à la primaire du parti pour la présidentielle. Les militants ont choisi une primaire fermée à 55,5%, alors qu'Olivier Faure défendait une ouverture plus large aux sympathisants. Chez Alstom, les actionnaires ont refusé une prime de départ de plus d'€1,3 million pour l'ancien patron Henri Poupart-Lafarge. La résolution a été rejetée de justesse avec 50,38% des votes contre. Le nouveau directeur général Martin Sion veut maintenant redresser la performance du constructeur ferroviaire, fragilisé par des retards de livraison, mais aussi des difficultés industrielles. Un incendie meurtrier qui touche en ce moment l'Andalousie, dans le sud de l'Espagne. Au moins 11 personnes ont perdu la vie dans la province d'Almeria, où les flammes se sont propagées très rapidement. Pour l'instant, les secours restent mobilisés avec plus de 150 pompiers sur place et le renfort prochain d'une unité militaire d'urgence. Plusieurs habitants ont dû être évacués. Et puis, on termine par un mot sport avec du cyclisme, avec au programme la 7e étape du Tour de France qui débute cet après-midi. On retrouve 175 km de course en direction de Bordeaux. Arrivée prévue aux alentours de 17h15 en fin d'après-midi. Le Slovène Tadej Pogačar a récupéré pour l'instant le maillot jaune du leader. Il a plus de 2 minutes 40 d'avance sur son dauphin Jonas Vingegaard. Pour ce qui est du côté français, Paul Sexas est 6e à près de 4 minutes. Voilà pour l'essentiel, bon après-midi à tous.
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1: Bonjour à tous. À la une de l'actualité, les fortes chaleurs continuent. 24 départements seront placés en vigilance rouge pour la canicule à partir de demain midi. Une réunion interministérielle de crise a eu lieu ce matin. Le gouvernement déclenche son plan hors sec, chaleur extrême. Il permet une meilleure identification des personnes vulnérables et l'ouverture de centres de protection et de lieux climatisés. Et malgré ce grand week-end de départ en vacances, la SNCF assure qu'aucune annulation de TGV n'est prévue. En revanche, quelques perturbations restent possibles sur le réseau Intercité. Karine Dussert-Sarthe est la directrice de TGV Intercité.
2: Nous avons tout vérifié, nous avons des équipes qui travaillent 7-7, nous avons renforcé des gens qui travaillent sous la chaleur dans nos technicentres pour effectivement renforcer, entre guillemets, la vérification de tous les aspects du train, hein, les blocs moteurs, les clims des conducteurs, les clims des rames, etc. et j'en passe. Néanmoins, nous ne sommes pas à l'abri d'un incident. On a mis en place des nouvelles procédures, hein, sous 30 minutes, on doit faire sortir les passagers si c'est possible. Mais dans tous les cas, aujourd'hui, on est 100% au rendez-vous, on n'a pas prévu un plan de transport qui ne soit pas nominal sur TGV. Nous sommes confiants que ça va bien se passer.
1: Et en cas de souci, vous avez toutes les infos sur l'application de la SNCF. Et sur les routes, c'est compliqué également. Bison Futé hisse le drapeau rouge partout en France dans le sens des départs aujourd'hui, sauf en Auvergne-Rhône-Alpes où c'est noir. Pour les retours, c'est orange sur le pourtour méditerranéen et dans le nord-ouest. Nouvelle condamnation dans les affaires de violences sexuelles dans le périscolaire. Un animateur a été condamné aujourd'hui à Paris à 18 mois de prison avec sursis. Depuis le début de l'année, des dizaines d'agents de la ville de Paris ont été suspendus après l'émergence de plusieurs affaires de violences physiques et sexuelles. 4 personnes ont été blessées par balle hier soir dans le 15e arrondissement de Marseille. Le ou les tireurs sont toujours en fuite. Une enquête pour tentative d'homicide volontaire en bande organisée et association de malfaiteurs est ouverte. Ségolène Royal est candidate à la primaire du Parti Socialiste pour la présidentielle de 2027. Ancienne finaliste en 2007, elle dit vouloir défendre une France tranquille, faire de l'urgence climatique une priorité et empêcher l'extrême droite d'accéder à l'Élysée. La primaire réservée aux militants socialistes et à leurs parlementaires a été validée hier par le PS. Enfin, un sursis pour l'AS Monaco Basket. Le tribunal de commerce a repoussé au 31 juillet sa décision sur un éventuel placement en cessation de paiement. Le club, champion de France en titre, affiche plus de 24 millions d'euros de dettes, mais assure être en discussion avec un repreneur. Voilà pour l'actualité. Excellent après-midi à tous.
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1: Bonjour à tous. À la une de l'actualité, les fortes chaleurs continuent. 24 départements seront placés en vigilance rouge pour la canicule à partir de demain midi. Une réunion interministérielle de crise a eu lieu ce matin. Le gouvernement déclenche son plan hors sec, chaleur extrême. Il permet une meilleure identification des personnes vulnérables et l'ouverture de centres de protection et de lieux climatisés. Et malgré ce grand week-end de départ en vacances, la SNCF assure qu'aucune annulation de TGV n'est prévue. En revanche, quelques perturbations restent possibles sur le réseau Intercité. Karine Dussert-Sarthe est la directrice de TGV Intercité.
2: Nous avons tout vérifié, nous avons des équipes qui travaillent 7-7, nous avons renforcé des gens qui travaillent sous la chaleur dans nos technicentres pour effectivement renforcer, entre guillemets, la vérification de tous les aspects du train, hein, les blocs moteurs, les clims des conducteurs, les clims des rames, etc. et j'en passe. Néanmoins, nous ne sommes pas à l'abri d'un incident. On a mis en place des nouvelles procédures, hein, sous 30 minutes, on doit faire sortir les passagers si c'est possible. Mais dans tous les cas, aujourd'hui, on est 100% au rendez-vous, on n'a pas prévu un plan de transport qui ne soit pas nominal sur TGV. Nous sommes confiants que ça va bien se passer.
1: Et en cas de souci, vous avez toutes les infos sur l'application de la SNCF. Et sur les routes, c'est compliqué également. Bison Futé hisse le drapeau rouge partout en France dans le sens des départs aujourd'hui, sauf en Auvergne-Rhône-Alpes où c'est noir. Pour les retours, c'est orange sur le pourtour méditerranéen et dans le nord-ouest. Nouvelle condamnation dans les affaires de violences sexuelles dans le périscolaire. Un animateur a été condamné aujourd'hui à Paris à 18 mois de prison avec sursis. Depuis le début de l'année, des dizaines d'agents de la ville de Paris ont été suspendus après l'émergence de plusieurs affaires de violences physiques et sexuelles. 4 personnes ont été blessées par balle hier soir dans le 15e arrondissement de Marseille. Le ou les tireurs sont toujours en fuite. Une enquête pour tentative d'homicide volontaire en bande organisée et association de malfaiteurs est ouverte. Ségolène Royal est candidate à la primaire du Parti Socialiste pour la présidentielle de 2027. Ancienne finaliste en 2007, elle dit vouloir défendre une France tranquille, faire de l'urgence climatique une priorité et empêcher l'extrême droite d'accéder à l'Élysée. La primaire réservée aux militants socialistes et à leurs parlementaires a été validée hier par le PS. Enfin, sursis pour l'AS Monaco Basket. Le tribunal de commerce a repoussé au 31 juillet sa décision sur un éventuel placement en cessation de paiement. Le club, champion de France en titre, affiche plus de 24 millions d'euros de dettes, mais assure être en discussion avec un repreneur. Voilà pour l'actualité. Excellent après-midi à tous.
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1: L'actualité du département et les feux d'artifice sous haute surveillance dans la Manche alors que le département passe en vigilance orange canicule ce vendredi. La préfecture serre la vis avant la fête nationale. Si les spectacles de professionnels restent autorisés sous réserve d'un feu vert des pompiers, les communes sont invitées à reporter ou annuler les tirs à risque. Pour les particuliers, un arrêté interdit totalement l'achat, le transport et l'utilisation de feux d'artifice jusqu'au 15 juillet. Retour à la normale pour les hôpitaux de Saint-Lô et de Coutances. Déclenché le 29 juin dernier en raison de fortes chaleurs, le plan blanc est officiellement levé depuis hier. La direction des établissements annonce une nette amélioration de la situation et des indicateurs de tension. Les équipes médicales restent toutefois en veille attentive face aux alertes canicules en cours pour garantir la continuité des soins et s'adapter à l'été exceptionnel. Un accident de la route a fait 2 blessés graves mercredi dernier sur la commune du Parc dans le sud Manche. Peu avant 20h, une collision s'est produite entre une voiture et un deux-roues sur lequel circulaient 2 adolescents de 16 et 17 ans. Grièvement touché, l'un a été évacué vers l'hôpital d'Avranches tandis que le second a été élitreillé par l'hélicoptère Dragon 50 vers le CHU de Caen. Les 2 occupants de la voiture sont indemnes. La plage de Barneville accueille samedi et dimanche la 10e édition du Gliss Festival pour cet anniversaire des champions internationaux de BMX, skate et trottinette freestyle dont le vice-champion olympique Kieran Reilly assureront le show. Le public pourra aussi profiter d'initiations gratuites au paddle ou au wing foil. L'événement est entièrement gratuit et s'accompagnera d'un vol de cerf-volant géant. Et puis le coup d'envoi de la Drink Cup à Cherbourg, le village de course a été inauguré hier jeudi sur la plage verte face à plus de 120 navires amarrés au port. Le public peut profiter de nombreuses animations gratuites jusqu'au départ. Les skippers s'élanceront en solitaire dimanche prochain à 11h dans des conditions météo annoncées comme musclées. Les premières arrivées sont attendues à Lorient dès le 14 juillet. En vous remerciant de votre attention, bon après-midi à tous.
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1: Bonsoir à tous, à la une de l'actualité. Depuis le 19 juin, 131 personnes sont mortes par noyade en France, annonce de la ministre des Sports. Plus d'une victime sur deux s'est noyée dans une zone de baignade non surveillée ou interdite. Les autorités appellent à la plus grande prudence. Et la chaleur s'installe en France. 24 départements du centre et de l'ouest du pays sont placés en vigilance rouge canicule à partir de demain midi. 56 seront en orange. Les températures vont une fois de plus dépasser les 40 degrés par endroit. Et c'est compliqué d'avoir de l'appétit pendant ces fortes chaleurs. Il reste quand même des aliments riches en eau et bons à manger. Écoutez Garis Dufour, il est nutritionniste diététicien.
2: Je recommande des aliments naturellement riches en eau, comme la pastèque, le melon, les pêches, les tomates, les concombres ou encore les courgettes. Ils participent à l'hydratation tout en apportant des vitamines, des minéraux et des antioxydants. Il est aussi important de ne pas négliger les protéines car elles contribuent au maintien de la masse musculaire et à la satiété. Une assiette équilibrée avec beaucoup de légumes, une source de protéines, éventuellement un petit peu de féculents aussi qu'on peut faire froid, hein. Une salade de riz, une salade de pâtes constitue souvent une excellente option, même lorsqu'il fait très chaud.
1: Propos recueillis par Mylène Desbacq, la canicule devrait durer au moins jusqu'à mardi. Bonne nouvelle pour les livreurs de repas, Uber Eats et Deliveroo vont relever leur niveau minimum horaire de 11,75 euros à 19 euros brut, et ce à partir du 1er septembre. Un accord a été signé avec les syndicats de livreurs. Les pourboires seront désormais exclus du calcul de cette garantie. Elle est jugée plus favorable aux travailleurs. Par ailleurs, les plateformes Deliveroo et Uber Eats ont annoncé que les livraisons de repas seraient indisponibles dans les départements placés en vigilance rouge canicule, une mesure mise en place pour protéger les salariés des coups de chaud. Emmanuel Macron réunira 25 chefs d'État et de gouvernement, dont le président ukrainien Volodymyr Zelensky. Ce sera ce lundi à Paris. Cette réunion de la coalition des volontaires doit renforcer le soutien à l'Ukraine et accroître la pression sur la Russie pour obtenir un cessez-le-feu. En Espagne, un feu de forêt d'une violence exceptionnelle a fait au moins 12 morts près d'Almeria, en Andalousie. Les autorités recherchent encore 23 personnes. Plusieurs victimes retrouvées dans leur véhicule ou en tentant de fuir à pied pourraient être des touristes étrangers. En tennis, on connaît l'affiche de la finale dames de Wimbledon. Elle opposera deux joueuses tchèques, Karolina Muchova et Linda Noskova. Match à suivre demain après-midi. Et puis en foot, le mondial, ça continue avec le quart de finale entre la Belgique et l'Espagne. C'est ce soir à 21h. Voilà pour l'actualité. Bonne fin de journée à tous.
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1: Notre édition locale et la Manche qui passe en triple alerte en raison de la chaleur, en plus de la sécheresse et de la vigilance orange canicule. Météo France active également une vigilance orange au feu de forêt pour ces 10 et 11 juillet. Le vent d'est augmente fortement le risque de départ de feu, notamment dans le sud du département. La préfecture appelle que 9 incendies sur 10 sont d'origine humaine et impose des restrictions strictes sur les travaux agricoles et forestiers. Et c'est dans ce contexte qu'un incendie s'est déclaré hier à Montgardon. Une batteuse à blé en activité a pris feu et les flammes ont rapidement détruit 4 hectares de culture. Une vingtaine de pompiers ont été mobilisés pour maîtriser le sinistre sous une ligne à très haute tension. Heureusement, les habitations voisines ont été épargnées et aucune victime n'est à déplorer. Un accident de la route a fait 2 blessés graves mercredi dernier sur la commune du Parc, dans le sud Manche. Peu avant 20h, une collision s'est produite entre une voiture et un deux roues sur lesquels circulaient 2 adolescents de 16 et 17 ans. Grièvement touché, l'un a été évacué vers l'hôpital d'Avranches, tandis que le second a été élitreillé par Dragon 50 vers le CHU de Caen. Retour à la normale pour les hôpitaux de Saint-Lô et Coutances. Déclenché le 29 juin dernier en raison des fortes chaleurs, le plan blanc est officiellement levé depuis hier. La direction des établissements annonce une nette amélioration de la situation et des indicateurs de tension. Les équipes médicales restent toutefois en veille attentive face aux alertes canicules en cours pour garantir la continuité des soins et s'adapter à l'été exceptionnel. Et puis un nouvel espace santé à Saint-Pierre-Église face à plus de 3000 patients sans médecin traitant dans le Val-de-Serre. Ces locaux de 150 mètres carrés ont été inaugurés mercredi dernier. Le docteur Yves Grard y reçoit désormais les lundis, mercredis et jeudis et il pourrait être rejoint par un médecin junior en novembre. En vous souhaitant une bonne fin de journée avec IFM.
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1: Bonsoir à tous, à la une de l'actualité. Depuis le 19 juin, 131 personnes sont mortes par noyade en France, annonce de la ministre des Sports. Plus d'une victime sur deux s'est noyée dans une zone de baignade non surveillée ou interdite. Les autorités appellent à la plus grande prudence. Et la chaleur s'installe en France. 24 départements du centre et de l'ouest du pays sont placés en vigilance rouge canicule à partir de demain midi. 56 seront en orange. Les températures vont une fois de plus dépasser les 40 degrés par endroit. Et c'est compliqué d'avoir de l'appétit pendant ces fortes chaleurs. Il reste quand même des aliments riches en eau et bons à manger. Écoutez Garis Dufour, il est nutritionniste diététicien.
2: Je recommande des aliments naturellement riches en eau, comme la pastèque, le melon, les pêches, les tomates, les concombres ou encore les courgettes. Ils participent à l'hydratation tout en apportant des vitamines, des minéraux et des antioxydants. Il est aussi important de ne pas négliger les protéines car elles contribuent au maintien de la masse musculaire et à la satiété. Une assiette équilibrée avec beaucoup de légumes, une source de protéines, éventuellement un petit peu de féculents aussi qu'on peut faire froid, hein. Une salade de riz, une salade de pâtes constitue souvent une excellente option, même lorsqu'il fait très chaud.
1: Propos recueillis par Mylène Desbac, la canicule devrait durer au moins jusqu'à mardi. Bonne nouvelle pour les livreurs de repas, Uber Eats et Deliveroo vont relever leur niveau minimum horaire de 11,75 euros à 19 euros brut, et ce à partir du 1er septembre. Un accord a été signé avec les syndicats de livreurs. Les pourboires seront désormais exclus du calcul de cette garantie. Elle est jugée plus favorable aux travailleurs. Par ailleurs, les plateformes Deliveroo et Uber Eats ont annoncé que les livraisons de repas seraient indisponibles dans les départements placés en vigilance rouge canicule, une mesure mise en place pour protéger les salariés des coups de chaud. Emmanuel Macron réunira 25 chefs d'État et de gouvernement, dont le président ukrainien Volodymyr Zelensky. Ce sera ce lundi à Paris. Cette réunion de la coalition des volontaires doit renforcer le soutien à l'Ukraine et accroître la pression sur la Russie pour obtenir un cessez-le-feu. En Espagne, un feu de forêt d'une violence exceptionnelle a fait au moins 12 morts près d'Almeria, en Andalousie. Les autorités recherchent encore 23 personnes. Plusieurs victimes retrouvées dans leur véhicule ou en tentant de fuir à pied pourraient être des touristes étrangers. En tennis, on connaît l'affiche de la finale dames de Wimbledon. Elle opposera deux joueuses tchèques, Karolina Muchova et Linda Noskova. Match à suivre demain après-midi. Et puis en foot, le mondial, ça continue avec le quart de finale entre la Belgique et l'Espagne. C'est ce soir à 21h. Voilà pour l'actualité. Bonne fin de journée à tous.
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1: Notre édition locale et la Manche qui passe en triple alerte en raison de la chaleur, en plus de la sécheresse et de la vigilance orange canicule. Météo France active également une vigilance orange au feu de forêt pour ces 10 et 11 juillet. Le vent d'est augmente fortement le risque de départ de feu, notamment dans le sud du département. La préfecture appelle que 9 incendies sur 10 sont d'origine humaine et impose des restrictions strictes sur les travaux agricoles et forestiers. Et c'est dans ce contexte qu'un incendie s'est déclaré hier à Montgardon. Une batteuse à blé en activité a pris feu et les flammes ont rapidement détruit 4 hectares de culture. Une vingtaine de pompiers ont été mobilisés pour maîtriser le sinistre sous une ligne à très haute tension. Heureusement, les habitations voisines ont été épargnées et aucune victime n'est à déplorer. Un accident de la route a fait 2 blessés graves mercredi dernier sur la commune du Parc, dans le sud Manche. Peu avant 20h, une collision s'est produite entre une voiture et un deux-roues sur lequel circulaient 2 adolescents de 16 et 17 ans. Grièvement touché, l'un a été évacué vers l'hôpital d'Avranches, tandis que le second a été élitreillé par Dragon 50 vers le CHU de Caen. Retour à la normale pour les hôpitaux de Saint-Lô et Coutances. Déclenché le 29 juin dernier en raison des fortes chaleurs, le plan blanc est officiellement levé depuis hier. La direction des établissements annonce une nette amélioration de la situation et des indicateurs de tension. Les équipes médicales restent toutefois en veille attentive face aux alertes canicules en cours pour garantir la continuité des soins et s'adapter à l'été exceptionnel. Et puis un nouvel espace santé à Saint-Pierre-Église face à plus de 3000 patients sans médecin traitant dans le Val-de-Serre. Ces locaux de 150 mètres carrés ont été inaugurés mercredi dernier. Le docteur Yves Grard y reçoit désormais les lundis, mercredis et jeudis et il pourrait être rejoint par un médecin junior en novembre. Vous souhaitant une bonne fin de journée avec IFM.
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1: Bonsoir à tous, à la une de l'actualité, la canicule bat des records. Plus de 41 degrés ont été relevés ce vendredi dans l'Aveyron avec des températures inédites en Bretagne et dans la Nièvre. Ce samedi, 24 départements seront en vigilance rouge, 59 en orange, le reste en jaune. La chaleur doit durer au moins jusqu'au milieu de la semaine prochaine. Le haut commissaire à la stratégie et au plan appelle la France à mieux s'adapter aux canicules et vite. Il souhaite que les négociations soient engagées dans toutes les branches professionnelles avant l'été 2027. Alex Gauthier.
2: Oui, et l'objectif est clair, c'est de trouver des mesures pour continuer à travailler lors des épisodes de forte chaleur. Parmi les pistes avancées, adapter les horaires avec par exemple une journée de travail de 6h30 à 13h30 ou encore prévoir les conditions d'une éventuelle interruption d'activité. Le rapport insiste aussi sur la nécessité de développer des refuges thermiques comprenant des lieux frais et gratuits accessibles rapidement, notamment autour des écoles. Autre proposition, lancer un plan espace baignable. Il prévoit la rénovation des piscines publiques, le développement de sites de baignade naturelle, mais aussi l'ouverture au public lors des pics de chaleur de certaines piscines privées d'hôtels ou de camping.
1: Merci Alex. Des mesures qui interviennent alors que la France connaît déjà son troisième épisode caniculaire de l'année. C'est compliqué sur les routes ce vendredi. Bison futé hisse le drapeau rouge partout en France dans le sens des départs, sauf en Auvergne-Rhône-Alpes où c'est noir. Ce samedi, ce sera noir en Auvergne-Rhône-Alpes et dans le nord-ouest pour les départs et rouge partout ailleurs. Bonne nouvelle si vous avez prévu de voyager en avion, Volotea ne pourra plus augmenter les prix de ses billets après leur achat. La répression des fraudes a mis fin à cette pratique, à savoir faire varier le tarif en fonction du prix du pétrole. La compagnie low cost espagnole s'est mise en conformité après une injonction de la DGCCRF. Le mari d'Assia, dont le corps démembré avait été retrouvé abandonné au parc des Buttes-Chaumont à Paris en 2023, a été condamné à 27 ans de réclusion criminelle. La cour d'assises a retenu le meurtre, estimant qu'il avait volontairement étranglé son épouse avant de dissimuler son corps. La loi sur la justice criminelle est définitivement adoptée. Le gouvernement a renoncé à la procédure de plaider coupable pour les crimes très contestés. En revanche, le texte élargit les compétences des cours criminelles départementales et réforme les règles de la détention provisoire. Enfin, au Tour de France, Tim Merlier a remporté la 7e étape à Bordeaux. C'est sa 4e victoire d'étape sur la grande boucle. Et côté classement général, pas de changement. Tadej Pogacar conserve le maillot jaune. Le premier français, Paul Sexas, est 6e. Voilà pour l'actualité. Bonne soirée à tous.
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1: Bonsoir à tous, à la une de l'actualité. La canicule bat des records. Plus de 41 degrés ont été relevés ce vendredi dans l'Aveyron avec des températures inédites en Bretagne et dans la Nièvre. Ce samedi, 24 départements seront en vigilance rouge, 59 en orange, le reste en jaune. La chaleur doit durer au moins jusqu'au milieu de la semaine prochaine. Le haut commissaire à la stratégie et au plan appelle la France à mieux s'adapter aux canicules et vite. Il souhaite que les négociations soient engagées dans toutes les branches professionnelles avant l'été 2027. Alex Gauthier.
2: Oui, et l'objectif est clair, c'est de trouver des mesures pour continuer à travailler lors des épisodes de forte chaleur. Parmi les pistes avancées, adapter les horaires avec par exemple une journée de travail de 6h30 à 13h30 ou encore prévoir les conditions d'une éventuelle interruption d'activité. Le rapport insiste aussi sur la nécessité de développer des refuges thermiques comprenant des lieux frais et gratuits accessibles rapidement, notamment autour des écoles. Autre proposition, lancer un plan espace baignable. Il prévoit la rénovation des piscines publiques, le développement de sites de baignade naturelle, mais aussi l'ouverture au public lors des pics de chaleur de certaines piscines privées d'hôtels ou de campings.
1: Merci Alex. Des mesures qui interviennent alors que la France connaît déjà son troisième épisode caniculaire de l'année. C'est compliqué sur les routes ce vendredi. Bison futé hisse le drapeau rouge partout en France dans le sens des départs, sauf en Auvergne-Rhône-Alpes où c'est noir. Ce samedi, ce sera noir en Auvergne-Rhône-Alpes et dans le nord-ouest pour les départs et rouge partout ailleurs. Bonne nouvelle, si vous avez prévu de voyager en avion, Volotea ne pourra plus augmenter les prix de ses billets après leur achat. La répression des fraudes a mis fin à cette pratique, à savoir faire varier le tarif en fonction du prix du pétrole. La compagnie low cost espagnole s'est mise en conformité après une injonction de la DGCCRF. Le mari d'Assia, dont le corps démembré avait été retrouvé, abandonné au parc des Buttes-Chaumont à Paris en 2023, a été condamné à 27 ans de réclusion criminelle. La cour d'assises a retenu le meurtre, estimant qu'il avait volontairement étranglé son épouse avant de dissimuler son corps. La loi sur la justice criminelle est définitivement adoptée. Le gouvernement a renoncé à la procédure de plaidé coupable pour les crimes très contestés. En revanche, le texte élargit les compétences des cours criminelles départementales et réforme les règles de la détention provisoire. Enfin, au Tour de France, Tim Merlier a remporté la 7e étape à Bordeaux. C'est sa 4e victoire d'étape sur la grande boucle. Et côté classement général, pas de changement. Tadej Pogacar conserve le maillot jaune. Le premier français, Paul Sexas, est 6e. Voilà pour l'actualité. Bonne soirée à tous.
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